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1: À quand remonte la dernière fois où nous avons été si heureux? 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